Salut à toutes, salut à tous, soyez les bienvenus pour un nouveau voyage dans le temps. Bienvenue, c'est Club Collection, une heure complète dédiée aux souvenirs. Méga mixée, produite, remixée par Seb Blind Sound Session. Une nouvelle fois cette semaine, nous allons traverser le meilleur des années 70, 80 et 90, particulièrement d'ailleurs les années 80 et également les années 90, mises à l'honneur dans la séquence Méga Mix, puisque vous allez pouvoir découvrir le 90 Méga Mix Vol 15, signé par The Sound Carvers. Et puis en fin d'émission, nous allons clôturer façon feu d'artifice avec un collector, une version un peu spéciale d'un tube qui va nous ramener à la base en 1984, un tube de Frankie Ghost Hollywood. Sur les platines de Seb, dans un instant, Jean-Louis Murat, Is Anything Wrong, L'Ange Déchu, System Band, You Must Dance, on écoutera également Manuela, Don't Try to Come Back to Me, et puis L'Email, vous connaissez The Never Ending Story, et bien juste après, c'était Inside to Outside, parmi les collecteurs retrouvés par Seb dans les vieux bacs de Club Collection. Et on commence avec un morceau de Prince and the Revolution, voici Girls and

Le tube des années 70 signé Jill Scotteron, c'est normal. C'était l'un des tout premiers morceaux électro en 83. On appelait ça à l'époque de l'Electbeat. COD, Code avec In the Bottle.

The Prince and the Revolution, Girls and Boys, Jean-Louis Murat, Is Anything Wrong, L'Ange Déchu, System Band, You Must Dance, Manuela avec Don't Try to Come Back to Me, Lee Mile avec Inside to Outside, The Happening Mix, et donc à l'instant,

0: La séquence Megamix cette semaine nous ramène en plein cœur des années 90. Vous allez découvrir le 90 Megamix Volume 15, signé par The Soundcarvers. Vous retrouvez son travail sur le site soundcarvers.free.fr avec pour commencer Jenny B, When I Get Your Love, Jackie Moore, la reprise de PhD, I Won't Let You Down, Daft Punk, Revolution 909, Two Unlimited, Get Ready For This, Vanilla Ice, Ice Ice Baby, Libero featuring Lipstick, Do You Want Me, Logical Beat, Dangerous, Danube Dance, Unique, Koro featuring Taliza avec Because The Night, on écoutera Two Unlimited, Twilight Zone, The Ones, Flawless, TC 1992, Funky Guitar, Def Dems Dope avec It's Okay, Alright, et les Bass Bumpers, The Music's Got Me.
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1: Cette semaine dans Club Collection, on s'est de nouveau baladé dans la décennie 90 avec le 90 Megamix Vol 15 signé par The Sound Carvers. Il y avait notamment Jenny B avec When I Get Your Love, Jackie Moore, I Won't Let You Down, Daft Punk, Revolution 909, 12 Limited, Get Ready For This, Vanilla Ice, Ice Ice Baby, Lee Marrow featuring Lipstick, Do You Want Me, Logical Beat avec Dangerous, Danube Dance, Unique, Koro featuring Taliza, Because, The Night, 12 Limited, Twilight Zone, The Ones avec Flawless, TC 1992 avec Funky Guitar, les Def Dems Dope avec It's OK, Alright et Bass Bumpers, The Music's Got Me. Club Collection, c'est quasiment terminé pour cette semaine, mais la bonne nouvelle, c'est qu'on va se retrouver de nouveau très vite pour d'autres surprises. 100% souvenirs, n'hésitez pas à nous laisser vos messages, vos commentaires et à consulter également la programmation directement sur le Facebook officiel de l'émission. C'est club-collection espace show et on se quitte avec un tube qui nous ramène en 1984. Voici Frankie Goes to Hollywood, Relax, le Blanc & Jones, So 80s, Reconstruction.